Jacques Toriyama en drums, Cody Laurent en basse, Pierre Lagouache, et Léa.